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0: Et on démarre le show avec l'un des plus gros bangers de l'année 2025. C'est My Darling signé Sheila, plus de 130 millions de vues sur YouTube. Chanson exceptionnelle que j'adore et que j'aime beaucoup écouter. Ah ouais, j'ai oublié, il y a Samy qui est là. Salut, tu dis coucou ou pas?
2: Hello la famille.
0: Bah voilà, elle est là, elle va me parler, elle va faire la bobo. On écoute la chanson, on revient tout de suite les amis, bougez surtout pas, on est ensemble jusqu'à 13h.

0: grosse pensée pour Eskelly, hein, qui sur ce titre là reçoit un bel hommage de la part de VJ et de Suspect 95. Comme ça, c'est le titre de la chanson, disponible sur toutes les plateformes de streaming, et même le clip est sorti sur YouTube il y a quelques jours, hein, faut aller le voir.
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0: Bah ouais, on fait commencer les amis.
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0: Alors peut-être que t'es nouveau par là, tu viens d'arriver, t'es juste de passage, t'es dans ta voiture et par hasard t'as mis 95.0, donc tu m'entends parler, donc je te donne rapidement les informations, hein. Je m'appelle Dany et je suis avec toi tous les jours entre 10h et 13h en direct sur Trace FM. Et ouais, on passe les vacances ensemble à l'antenne, je te passe un max de zig, toutes les plus grosses sorties du moment, les plus gros bangers des temps, je sais même pas, des vieux temps jusqu'à maintenant, toutes les meilleures chansons qui ont été sorties, bah, c'est ici que tu les entends, elles passent en boucle toute la journée sur Trace FM. Toujours premier sur les hits. Allez, je te parlais de banger, il y en a pas mal qui arrivent là, je vois dans ma playlist à venir, mix premier. Je vois également Tripa pour les fans de rap. Il y a même la fameuse collaboration Imra Suspect 95, Gaté Nanina. Beaucoup de personnes ont découvert Imra sur cette collaboration là, ici à partir de là, quoi, la sanction. Il y a eu plein de filles, il y a eu le concert au Palais de la Culture, et patati et patata, et finalement on a eu le phénomène Imra. Donc tous ces titres là arrivent dans pas longtemps. Il y aura aussi Sexy Nana de Aya Nakamura en collaboration avec la Rafleuse. Si tu veux écouter tout ça, tu restes bien connecté sur Trace FM, toujours premier sur les hits.
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1: 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Ici Mix Premier, El Panturo de la Pantarana Costa. La première fois que tu as entendu mon hit, c'était sur Trace FM, premier sur les hits. On est ensemble.

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1: Les gars, il y a un petit clash qui se passe ici là.
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1: Et j'ai vraiment besoin de vous pour m'aider à départager cette histoire, parce que Samira, vous connaissez très bien, elle est en train de me dire depuis le week-end dernier que frites est plus doux qu'à locaux. Moi, c'est un truc que je peux pas admettre. Je suis pas d'accord. Il y a déjà quelqu'un qui appelle, on dit, il est au courant, il y avait un truc qui allait se passer. Tu peux cliquer avec ton doigt, hein, ça, c'est tactile. Allez, on va voir. Je pense que le premier à nous départager, il arrive déjà. Allô?
2: C'est tactile. Allez, on va voir.
1: Allô? Arrête ta radio, s'il te plaît, t'es déjà en direct. Allô, allô?
2: Allô?
1: Oh là là. On t'entend pas du tout, donc tu pourras revenir, d'accord mon ami. Ce que je vous disais, c'est qu'il y a un petit clash qui est en train de se dérouler depuis le week-end dernier. Samira a dit frites et doux à l'eau. Pourtant moi c'est un truc que je peux pas accepter, hein. Donc ce qu'on va faire, c'est qu'elle va s'expliquer. Elle va vous dire pourquoi elle estime que frites est meilleur qu'à l'eau. Vous allez pouvoir nous appeler ici en direct au 27 225 08 200 et puis nous départager, parce que c'est trop compliqué, hein. C'est pas possible. Ben, il revient encore lui, hein. Tu peux cliquer avec le doigt. Voilà, ça prend direct à l'eau.
3: Allô.
1: Allô, bonjour, Yannick.
3: Ouais, ça toujours bon.
1: C'est comment, mon gars? Tu as entendu ma voix aujourd'hui, t'as su que j'étais là?
3: Ouais, j'ai su que j'étais là. donc j'ai appelé rapidement.
1: Bah, tu vois, c'est la deuxième semaine que je suis calé. C'est bon, tes vacances se passent bien, Yannick?
3: Ouais. On est dedans.
1: Bah, c'est carrément parfait, c'est top. Je suis pas seul aujourd'hui, hein, je suis avec Samira, faut la saluer.
3: Ah, y'a pas de quoi.
1: Yannick.
4: Oh,
1: oui.
4: Il a pas compris.
1: Yannick. Yannick, qu'est-ce que j'ai entendu, c'est qu'il a dit.
3: Ouais, vous dites que vous êtes avec Samira.
1: Voilà. Fais coucou à Samira.
3: Salut Samira.
4: Voilà. Salut Yannick.
1: Voilà. Maintenant Yannick, il faut nous aider à nous départager. Samira dit frites et doka loco. Est-ce qu'elle a raison?
4: Non, c'est pas ce que je dis.
3: Ça va pas être possible.
1: Tu vois.
4: Non, Yannick, c'est pas ce que je dis.
1: Tu vois.
4: Je dis que je préfère les frites. Contrairement à la loco.
1: Mais c'est ça que ça veut dire, c'est doux ou bien unique? Tu préfères ça que c'est doux?
4: C'est pas la même chose.
3: Ça veut dire les frites sont doux qu'à la loco.
1: Tu vois, pourtant c'est pas normal. On est d'accord qu'à la loco est meilleur.
3: Ouais, la loco c'est le meilleur. Même en Bengui, aux États-Unis, on met la loco là.
1: Tu vois, non. Tu vois, elle est venue mettre
4: non, aux États-Unis sont les frites. Hein. Je suis désolé. Avec le fromage.
3: Il y a les Ivoiriens, mec, ils transportent les bacs.
1: Oui.
3: Voilà, aux États-Unis pour faire.
1: Et puis c'est parce que les Américains, là, ils connaissent pas bien la loco. Le jour, ils vont découvrir la loco là. Tu payes, ils vont mettre frites, ton gars. Restez là. Yannick, vas-y, hein, je te donne l'occasion de saluer 2-3 personnes rapido avant de nous laisser.
3: Bon, salut l'ami, fan et tout.
1: Il y a pas de problème, Yannick. Porte-toi bien, hein, mon ami. Je suis là tous les jours entre 10h et 13h, d'accord?
3: Je suis au kiff.
1: Allez, belle journée, Yannick. Ça fait plaisir de t'entendre, mon gars. Allez, bye bye, belle journée. Tu veux raccrocher Drop? Allez, vas-y. Allez, Yannick, pour info, c'est un des auditeurs de G2.0. Hein, il était avec nous la saison régulière. C'est pour ça que j'ai reconnu ça, va tout de suite. Donc, Samira va nous expliquer, c'est son où. Elle a vu et puis frites et doka loco là. Et puis vous allez venir nous départager en direct en appelant. Samy, on t'écoute. Bagnon, nous t'écoutons. Why do you think that frites is better than a loco?
4: Non, c'est une préférence.
1: Ah.
4: Et comme on le dit, les goûts et les couleurs ne se discutent pas.
1: Non, moi, ils discutent.
4: Pas, Dani, ça ne se discute pas.
1: Je peux pas, si tu choisis frites devant un loco, moi, ils discutent avec toi.
4: Je suis d'accord que la loco, c'est le meilleur hit en fait.
1: Non.
4: Non, mais je
1: on
4: préfère.
1: Est d'accord.
4: Non, on est d'accord, mais je préfère les frites.
1: Non, je peux pas.
4: Ça, par contre, y a pas de débat. Je préfère les frites.
1: Samira, tu te sens pas bien. Tu as besoin de délivrance. Tu n'es pas trop en forme.
4: Je préfère les frites.
1: Tu as besoin de délivrance. Sinon, tu peux pas regarder comment on appelle ça, loco et puis choisir les frites.
4: On verra bien.
1: De toute façon, ça fait 1-0 pour moi. Allô?
5: Allô?
1: Oui, allô, bonjour, ça va?
5: Oui, ça va.
1: Comment tu t'appelles?
5: Je me nomme Seydou.
1: Seydou, tu as quel âge? Hey, tu m'as l'air très jeune là.
5: Allô? J'ai 17 ans.
1: Seydou, t'as déjà su que j'ai 17 ans, mais il y a faim. Seydou, t'appelles d'où?
5: Vous, c'est David, non?
1: Non, c'est pas David, c'est Dani.
5: Dani.
1: C'est ça. Seydou, tu appelles d'où? Seydou, entends.
5: Allô?
1: Oui, oh là là, Seydou, tu nous reçois pas, c'est ça? Tu n'entends pas bien?
5: Oui.
1: Oh, d'accord, donc tu vas rappeler, d'accord, Seydou?
5: D'accord.
1: Allez, bye bye, belle journée à toi, porte-toi bien, Seydou. 27 225 08 200 pour me dire entre Aloco et Frit, qu'est-ce qui est meilleur et qu'est-ce que vous préférez. Voilà, premier appel, c'était Yannick. Et là, dit Aloco, forcément, naturellement, c'est normalement. Tu sais, dans ce monde, il n'y a que deux personnes qui préfèrent les frites à la Aloco. Toi et tonton Watt.
4: Et d'autres personnes?
1: Non.
4: Si.
1: C'est pas possible.
4: Si, j'ai mon oncle qui préfère les frites.
1: Ton oncle?
4: Ouais.
1: Il connaît la Aloco? Il sait, c'est qui la loco, ton oncle? Est-ce qu'il est au courant de ce que c'est que la loco? On verra bien. On peut les caler, le téléphone reste ouvert tout le temps de l'émission, 27 200 25 08 200. Allez, on prend le dernier appelant avant d'aller écouter un peu de musique et de revenir pour nous battre encore en direct. Allô?
6: Allô?
1: Oui, allô, bonjour.
6: Bonjour, comment vous allez?
1: Ça va très très bien, et toi-même?
6: Oui, ça va très bien.
1: Parfait, donne-moi ton nom, s'il te plaît.
6: C'est
1: Ewi.
6: Ewi.
1: Ya foi. Ewi, on va pas trop durer, hein. Toi, il sait que tu as mon élément, tu as bien fait. Ewi, oh.
6: On est.
1: À loco, frites.
6: Aloko,
1: ah, tu vois.
4: Il, faut, il n'a même pas encore terminé la phrase. Faut attendre un peu.
1: Non, il n'y a même pas de comparaison à faire. Donc, et oui, je vais te laisser quelques secondes. Il faut lui faire comprendre que l'aloko est meilleur que les frites. Paye et pas les kobobas.
6: Bon, en fait, l'aloko, c'est la vie, c'est naturel.
1: Je te dis.
6: En fait, mmh. On n'a pas besoin d'ingrédients quand on grille. C'est au top.
4: Mais c'est pareil comme les frites, en fait.
1: Mmh.
4: C'est, oui, c'est pareil.
1: Mmh.
4: C'est...
6: Non.
4: T'as non, là, je ne suis pas convaincue.
1: Hey,
4: hey. Non, je suis pas convaincu.
1: Tu sais, et oui, quand moi, mais commence à parler d'un loco bien, mais dans frites, là, ça m'énerve. Ça chauffe mon cœur. Elle a mauvais fond, c'est pas possible. Hein. Et oui, j'ai même pas demandé d'où t'appelais. Hein.
6: Bon, j'appelle d'Abidjan.
1: Ok, Abidjan. Ah ouais, au docu, y a pas de problème. Ça marche. Allez, vas-y, t'as l'occasion de saluer 2-3 personnes rapido, là.
6: Bon, je vais profiter pour saluer. Le petit Mbappé qui a perdu hier et puis son
1: Toi, tu es un attacheur, c'est pas possible. Ça a marché, oui. Merci beaucoup, frère. Belle journée à toi.
6: Merci.
1: Allez, les amis, on marque une petite pause. On va revenir tout de suite, d'accord? Continuez à appeler 27 225 08 200 à Loco versus Frites. Dès que vous entendez ma voix, vous revenez, ok? Samy, t'annonces la chanson qui vient là?
4: Oui, on a loupé de Mewé et Didi B qui arrive tout à l'heure sur Trace FM, premier sur les
1: hits. Bien sûr, à tout de suite, les amis.
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0: Oh yeah, Tyla, Is It Love? Magnifique chanson disponible sur Trace FM et qui tourne en boucle sur ta radio. C'est Trace City Summer, le distress de l'été avec ton frérot Danny, mon ami. Tu fais bien de rester connecté tous les matins. On se fait plaisir en musique. Il y a plein de hits qui vont arriver dans quelques minutes si tu restes bien connecté. Joie Lady Gaga, joie également Espoir 2000. On se retrouve tout de suite sur Trace FM, toujours premier sur les hits.
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Ah, quelle chanson, elle est juste magnifique, Colonel Riel, toutes les nuits. Elle est sortie en 2011, hein, ça va très très vite cette chanson-là. J'espère qu'elle a pu vous permettre de vous rappeler pas mal de beaux souvenirs que vous avez vécu. Je parle notamment de petits goumins dans le temps. Sa mère a commencé à faire une tête de chien battu. Je pense que ça lui a fait se rappeler un petit goumin dans le temps quand elle était adolescente. Allez les amis, on continue le show. Deuxième virage de ce Trace City Summer, le 10-13 de l'été avec ton frérot Danny. Vous le savez, on passe les vacances ensemble. Et on continue à se faire plaisir en musique. Je vois José qui arrive avec Fais ton malin sur Trace FM, premier sur les hits.

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1: Ah ouais, l'ambiance, on sait la mettre, tout comme eux aussi, ils savent la mettre.
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1: Ah, quand je dis eux, vous savez plus ou moins de qui je parle, hein, ceux qui viennent de chanter à l'instant, il s'agit de la Team Paya. Ou Team Paya, comment toi tu prononces, Samira?
2: Team Paya.
1: Paya, ouais. Ah, j'ai entendu des gens dire Team Paya. Ah, après, c'est à juste titre, hein, y a un I avant le Y, bon vas-y, ça doit se prononcer probablement. Bah écoutez, vous le savez certainement, les amis, ils seront en double concert le 31 juin et le 1er août. Le 31 juin, ce sera au Sofitel Hôtel Ivoire à 16h et le 1er août à l'Esplanade du Palais de la Culture de Trècheville à partir de 16h. Tu vas partir à un de ces concerts?
2: Je sais pas. Ouais. Mais je dois y aller.
1: Ah ouais, ben bah, voilà, je sais pas, tu partirais auquel s'il faut que tu choisisses? Parc des. Enfin, Palais de la Culture ou Sofitel pour toi?
2: Palais
1: de la Culture,
2: ouais.
1: Pour l'ambiance, c'est meilleur, tu trouves?
2: Ouais, oui. Ah.
1: Non, mais toi, tu manges frites. Donc, tu dois aller au Sofitel. Le palais, c'est pour ceux qui mangent à locaux. Hein. Dans tous les cas, le concert, il est en train de se préparer comme il faut. D'ailleurs, aujourd'hui, à partir de 14h, donc dans à peine 3h, ils seront bien sûr en conférence de presse de lancement de ce double concert-là. Ça va se passer quelque part. Je ne sais pas vous dire où c'est, mais bon. Allez, regardez sur les pages Facebook. Vous allez avoir toutes les informations, hein, bien sûr, par rapport à cette conférence de presse qui annonce les concerts à venir auxquels Samira va peut-être partir. Il y a quelqu'un qui appelle, je pense, qui veut venir te faire des remontrances. Vas-y, prends-le, on va parler plus rapidement. Allô? Allô? Oh là là, il est pas bon le réseau, on t'entend pas du tout, hein. Je sais pas si tu m'entends. Mais voilà, donc vas-y, tu reviens quand tu veux. Enfin, de toute façon, au principe, on n'avait pas ouvert le téléphone, je sais même pas pourquoi vous appelez. Samy, t'as changé d'avis ou t'es toujours frite?
2: Frite?
1: Oh là là,
2: ça change pas.
1: Au moins j'aurais essayé. Allez, on va revenir tout de suite les amis. 27 225 08 200, va falloir te faire la leçon à Samira parce qu'elle est encore sur sa position. Frite à loco, elle préfère les frites. Je sais pas pourquoi. Bon, annonce la prochaine chanson, on va partir. On va revenir tout de suite là.
2: Alors on a B2B de Syndicat qui arrive tout de suite sur Trace FM, le premier pardon, sur les hits.
1: T'as déjà tellement envoyé. Faut continuer encore. Allez, à tout de suite les amis, bougez pas.
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1: Excusez-moi, je suis en train de me battre avec Samira, hein, parce qu'elle était encore en train d'insister sur le fait que les frites étaient meilleures que la loco. Bon, enfin, visiblement, on lui a vraiment lancé un sort, quoi. Ça va, tout va bien?
2: Oui, j'ai bien.
1: T'es sûr? T'as eu l'occasion de connaître la loco quand t'étais plus jeune?
2: Et oui, je mange la loco. J'ai pas dit que je ne le mange pas.
1: Oui, mais tu préfères les frites. Oui, c'est là où tu pêches, justement. Et c'est exactement ça. Là est tout le problème.
2: Les goûts et les couleurs, ils se discutent pas.
1: Bah moi je discute en tout cas, et je vous autorise aussi à discuter ces goûts par rapport aux frites et à la loco, les amis, en direct en appelant au 27 225 08 200. Je veux vos avis. Je pense que ce sera la dernière chance pour voir si on arrive à la convertir, à la reconvertir à la loco et à la faire abandonner un peu les frites, ou pas du tout, du tout, du tout. On verra. Tu penses qu'il y a aucune chance?
2: Aucune.
1: Pourquoi t'aimes tant les frites d'ailleurs?
2: Parce que je les aime.
1: Ouais, c'est pas suffisant. C'est pas un argument suffisamment solide pour oser mettre les frites devant la loco. Mais bon, vas-y, c'est comme et quand tu veux. Allez, 27 225 08 200. There is someone, right? Allô?
3: Allô?
1: Oui, allô, salut.
3: Salut.
1: Ça va bien?
3: Oui, ça va.
1: Comment tu t'appelles?
3: Alors, c'est Marie.
1: Marie?
3: Oui.
1: Mary, where are you calling from?
3: I'm calling from Cocody, précisément in
1: Oh, Mary, Mary l'américaine. C'est intéressant. Mary, il y a Samira avec moi aussi.
3: Ok.
2: Bonjour, Marie.
3: Bonjour, Samira.
2: Tu vas bien?
3: Oui, ça va, et vous?
2: Ça va. Marie, dis-moi. S'il te plaît, frites ou aloco?
3: Alors, je peux pas choisir.
1: Non, Marie, tu peux pas me dire ça. Marie, tu parles trop bien pour faire les choses comme ça.
2: Laisse-la se défendre.
1: Marie, t'es bien arrivée, il faut bien faire, hein.
3: Ah. D'accord, y a pas de soucis.
1: Vas-y, alors, vas-y, dis-nous.
3: Je vais choisir, je prends la loco.
1: Ah, voilà, Marie.
3: Pourquoi? Parce que je me justifie, si vous me permettez.
1: Vas-y, Marie, vas-y.
3: Alors, je prends la loco parce que c'est la nourriture ivoirienne.
1: Mm-hmm.
3: Et c'est la nourriture de base, quoi.
1: Mm-hmm.
3: On peut prendre pour faire du goûter, on peut prendre pour faire des petits plats.
1: Mm-hmm.
3: C'est pour ça que j'aime la loco, mais j'aime quand c'est bien fait.
1: Ok.
3: Voilà. Mais les frites aussi, c'est...
1: C'est où tu as gâté là, qu'elle a là? Mm-mm. Tu veux gâter? Marie, tu veux gâter, c'est ça?
3: Mais les frites aussi, c'est doux aussi. Mais j'aime pas parce qu'il y a d'autres qui mettent beaucoup de sel. Voilà. Donc, je préfère la loco.
2: Tu n'aimes pas? Parce que là où tu as goûté, là, c'était pas bien fait.
1: Faut laisser ça là. Elle a fini de parler, Marie, c'est toi qui as raison, faut pas écouter, elle te courant, prince, c'est bien. Donc ça fait 3 appels, 3 personnes qui disent à loco. Marie, t'as l'occasion de saluer 2-3 personnes rapidement, vas-y.
3: Vous dites?
1: Je dis que t'as l'occasion de saluer 2-3 personnes avant qu'on se laisse, Marie.
3: Vous saluez?
1: Oui, tu peux saluer 2-3 personnes si tu veux, vas-y.
3: Je salue ma mère.
1: Mm-hmm.
3: Je salue aussi mon petit ami.
1: Waouh, Marie l'amoureuse.
3: Mon grand frère.
1: Il n'y a pas de problème.
3: Qui est au
1: Tazou. Ça marche, Marie. Merci beaucoup d'être passé.
3: C'est moi, je vous remercie.
1: Et merci d'avoir choisi la loco. Hein.
3: Je vous en prie.
1: Allez, bisous, Marie. Belle journée à toi. 27 225 08 200. Merci. On se prend quelqu'un d'autre rapidement qui va venir aussi dire à loco. T'as vu, t'as gagné à aucun moment depuis hier. Allez, vas-y, je te laisse parler avec cette personne-là. Vas-y.
2: Allô?
1: Arrête ta radio, s'il te plaît. T'es déjà en direct. Hein. Je sais pas si t'es au courant, mais. Coupe ta radio pour nous parler directement. Allô?
4: Allô?
1: Bah voilà. Allez, vas-y, c'est ton petit camarade qui est de retour.
4: Allô? Bonjour, Dani.
1: Oui, bonjour, ça va? Tu es revenu?
4: Oui.
1: Super, t'as pu avoir l'antenne. Je te laisse parler avec Samira.
2: Tu peux me rappeler ton nom, s'il te plaît?
4: Bon, Antifritobi, la locoa.
1: Oui.
2: Non, mais je demande d'abord ton nom.
1: Il y a un balto. Il va l'essentiel. Allô, est-ce que
2: allô,
1: tu nous entends? Je pense que toi, t'as un problème de réseau, hein. Allô?
4: Allô?
1: Oui, allez, bon, vas-y, frites à loco rapidement, vas-y, dis-nous, et puis on va se laisser.
4: Bon, moi, il faut faire la loco plus que le frites.
1: Tu as raison, tu es dans la révélation et dans la vérité, mon fils, continue comme ça. C'est très bien, tu vas aller très loin dans la vie. Merci beaucoup, tu peux partir maintenant, belle journée, hein. Voilà. Allez, bye bye, belle journée. Samira?
2: Je suis déçue.
1: Ça va, t'es toujours motivée? Ça fait 5 appelants et ça fait 5-0 pour la loco. T'as vraiment pensé que tu pouvais créer une confrontation en loco frites? Genre pour de vrai?
2: Pour de vrai, oui.
1: Ah voilà. Si tu t'es rendu compte que t'étais en Côte d'Ivoire et que ça pouvait pas passer.
2: Le truc, c'est...
1: Il avait essayé de se défendre. C'est incroyable.
2: Mais toujours, il faut défendre
1: son
2: point de vue.
1: Elle essaie encore de donner des arguments.
2: Il faut défendre son point de vue.
1: Vas-y, dernier
2: argument.
1: Je
2: pense que vous êtes tous aloco.
1: Oui.
2: Parce que c'est un compliment ivoirien.
1: Oh non, qu'est-ce que tu racontes? Mais qu'est-ce que tu racontes? Mais non. Oh là là. Oh,
2: c'est ce que Marie avait dit.
1: Oh mon Dieu, c'est pas possible. Oh là là, Samira. Oh mon Dieu, j'ai tellement envie de te virer, mais je n'ai pas ce pouvoir.
2: Dani, dis-moi. Ouais. Dis-moi, toi, pour me convaincre.
1: Oui.
2: Comment tu peux vendre l'aloco?
1: Moi, j'ai pas besoin de te convaincre, c'est doux. Et toi, tu sais pas,
2: Aloko est doux.
1: Samir, Aloko est doux ou pas?
2: Aloko est doux.
1: Aloko et Frites, qu'est-ce qui est plus doux? Tu peux pas répondre. Je sais que tu peux pas répondre. Il faut annoncer la chanson, on va partir. Je pense que c'est une news, hein, d'ailleurs. C'est une rookie qui vient de débarquer dans le game. Dis-nous, c'est qui? C'est quoi la chanson, Samy?
2: C'est Nectar, ouais.
1: Nectar,
2: quand même.
1: Ouais.
2: Nectar, Didier Drogba.
1: Waouh. Didier Drogba?
2: Didier Drogba.
1: Waouh.
2: Didier Drogba.
1: Ouais.
2: De Nectar, c'est tout de suite sur Trace FM, premier sur les hits.
1: Bah voilà, finalement, tu l'as. Mais ah ouais, t'as une corvée d'ailleurs, tu dois répéter ça 500 fois après l'émission. Voilà. Je vais enregistrer pour envoyer au patron, donc t'as pas trop le choix. Ta petite corvée de ce matin. Allez, les amis, bougez pas, on revient tout de suite à la suite. Il y aura également Bijoua bien Alika et également Didi B, Igbo à écouter dans pas longtemps. C'est ça, je prononce bien, hein, vu
2: oui,
1: que toi tu mets
2: Igbo. Igbo.
1: Voilà, voilà. Igbo donc à écouter sur Trace FM, premier sur les hits.
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0: Bah du coup, Samy, toi qui sais parler le pidgin, tu peux nous traduire la partie en anglais du couplet de Didi B ou pas du tout sur la chanson hein? Oui, non?
1: Pas du tout.
0: Peut-être. Ah ouais? Mais tu parles pidgin, non, toi? Ça, c'est ouais. Incroyable quoi, Samy. Allez, c'était Didi B, Igbo. La chanson a plus de 150 000 reprises sur TikTok. Incroyable ce qu'il réalisait avec ce titre.
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0: Et ouais, il continue à réaliser de belles choses, Didi B. Donc, depuis son petit move là vers le Nigeria, il y a déjà ce titre qui est sorti, il y a d'autres collabs. Il a d'ailleurs annoncé la sortie prochaine d'un projet sur lequel on va retrouver pas mal de collaborations avec notamment Victony, Davido et plein d'autres artistes Naija. On a hâte de voir ça. En attendant, il a annoncé un concert en août, donc le mois prochain, le 26 août plus précisément. Ça va se faire. Où, selon vous? Bah, à l'Olympia de Montréal. On part au Canada direct avec la conspiration. On va beaucoup de force à Didi. Les tickets sont déjà disponibles. C'est l'occasion donc pour ceux qui sont déjà au Canada de se procurer ces tickets. Et puis ceux qui peuvent faire le déplacement comme Samira, bah, prenez vos billets d'avion et partez quoi. Bah, tu vas y aller, non, n'est-ce pas? Ou tu y seras pas?
1: C'est pas évident.
0: Bah ouais, pourquoi? Ah, tu préfères rester ici manger tes frites, hein? Ok, je vois un peu le délire. Allez les amis, on continue à se faire plaisir en musique là. Il y a de gros sons qui arrivent. Samy, tu nous dis c'est lequel titre qui arrive là?
1: Il y a Barabara, des
0: ouais.
1: Imra
0: bah ouais.
1: Qui arrive.
0: Belle chanson que t'aimes. T'écoutes?
1: Ouais, j'aime bien.
0: Tu kiffes?
1: Ouais.
0: On dirait que le truc avec Trace FM là, tu fais tellement retenu la leçon que ça sent presque automatique. Ouais. Allez, vas-y, tu voulais dire quoi? Sur quoi?
1: Sur Trace FM, premier sur les hits.
0: Est-ce que tu as le choix?
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1: Yeah, yeah, ça se passe avec Dani et Samy parce qu'elle est en stage. Alors je sais pas si vous êtes au courant ou si vous vous en souvenez, bah, Samira elle est en stage ici à Trace FM. Donc on va lui donner un petit exercice rapidement à l'antenne et puis vous allez pouvoir apprécier ce que ça donne, d'accord? Samy, c'est bon, t'es ready?
2: Oui, je suis ready.
1: Allez, on va s'essayer à l'exercice du top horaire et puis on va voir ce que ça donne. C'est bon là?
2: C'est bon.
1: Allez, let's go!
2: Trace FM, c'est ton distrait de l'été avec Dani et Samira. On se passe le plus gros hit du moment. Tu ne rates rien si tu viens d'arriver, car on continue à se faire plaisir sur Trace FM, premier sur les hits.
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1: Allez Samy, allez Samy, allez Samy. Et puis tu oses danser, allez on sait. Allez, c'était comment? Comment tu as trouvé? C'était pas trop compliqué? C'était pas trop chaud?
2: Non, c'est pas compliqué.
1: Ça va, hein, ouais. Tu gères, ça se passe bien.
2: Ça se passe bien.
1: Allez, salut, allez, Matrice, y'a pas de problème, on va en kiff. Bah écoutez, les amis, on continue à se faire plaisir en musique. Hein. Le numéro, je vous le rappelle, c'est le 27 225 08 200. C'est bon, on a, enfin, je sais pas, frites à loco, je sais même pas si ça vaut encore la peine de se prendre la tête. Mais vous avez l'occasion de passer et faire un petit coucou à des personnes que vous kiffez, que vous aimez, que vous adorez. Juste en venant en direct au 27 225 08 200. Y'a déjà un appelant, je le prends rapido. Et ensuite, on va aller s'écouter de la Zik. Qui est avec nous du coup? Allô?
3: Oh, bonsoir Dani, tu vas bien?
1: Bonsoir, je vais bien, et toi-même?
3: Ouais, je vais bien, bonsoir Samy.
2: Bonsoir, ça va?
3: Ouais, ça va. Tu peux m'appeler Elle Romantique, hein, Samy.
1: Ah, c'est Ivan. Alors, Ivan, c'est un auditeur fidèle et il s'est autoproclamé président des auditeurs de Trace. Voilà, pour que tu connaisses qui c'est.
2: Enchanté, Ivan. Ouais.
1: Et Elle Romantica, c'est moi qui l'ai surnommé comme ça. Parce qu'il a envoyé des fleurs.
3: Dani, on t'a rien demandé.
1: Mais si tu utilises le surnom, faut que je dise d'où ça vient, quand même.
2: Oui, parce que tu m'as pas expliqué.
1: Tu vois, ça, il faut ça.
3: En fait, Samira, tu vois, il a donné dans l'optique de me faire un attachement et à la fin, en fait, moi, je l'ai pris comme, tu vois.
1: Oh non. Pour tout te dire, il a très mal pris. Il a arrêté de me répondre ce jour-là.
3: Du tout. Donc, j'ai juste appelé pour donner mon impression sur un peu le temporaire de Samira.
1: Et à lui, qui t'a demandé tes impressions? Tu te demandes pour qui?
3: C'est pas mal. C'est vraiment du talent.
1: Il se prend pour qui, celui-là?
3: On sent vraiment de la graine. En tout cas, Samira, vraiment, j'aime bien entendre ce que j'entends.
2: Merci,
3: j'aime bien ce
2: c'est gentil.
3: Voilà, faut pas te laisser intimider par lui qui est à côté.
1: En gros, t'es juste venu te faire voir, Ivan, c'est ça, c'est ce que je retiens au final.
3: Portez-vous bien, et puis surtout bon dimanche, hein. Pardon, achète-lui à loco et puis frites à manger à midi.
1: Et un fois, Ivan, il est compris. Merci d'être passé, franchement, belle journée à toi, porte-toi bien.
3: Allez,
1: surtout.
3: À toi aussi.
1: Allez, bye bye.
2: Bye bye.
1: Allez les amis, faites comme Ivan, 27 225 08 200, vous rappliquez tout à l'heure. Donc Ivan, tu vas avoir l'occasion de bien le connaître. Ouais, tu vas comprendre à quel point c'est un emmerdeur. Allez. Ah ouais, d'ailleurs il a fait un truc, attends je te fais écouter, il faut que je retrouve ça rapidement là. Ah, le truc de Ivan, ah là là. Ah ouais, tu vois, voici ce que c'est exactement Ivan quand il est dans ses états. Voilà, ça donne ça.
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0: Tu vois un peu le genre d'auditeur qu'on a et le genre de personne que c'est Ivan. Voilà, donc. Mais après, c'est bon, moi j'ai eu un bon petit spot quand même. Qu'est-ce que t'en penses?
1: Ouais.
0: Tu penses qu'il ferait carrière dans la musique avec ça?
1: Non, Ivan, faut laisser, pardon.
0: Voilà, la musique, c'est pas ton truc, hein, frérot. Voilà, il y a Samy qui te dit ça aussi. Allez, on commence cette New Era en musique, les amis. Ah, il y a une magnifique chanson de Tueur de Bière qui arrive là. Ocho, tu la connais bien cette chanson?
1: Ocho,
0: hein?
1: Oui.
0: Allez, bon, on démarre avec Lamine Lossa. On revient dans pas longtemps. On ouvre le téléphone 27 225 08 200. On reçoit vos coucous sans aucun problème. Faut que tu notes le numéro. Hein. La prochaine fois, c'est toi qui le donne. Ah ouais, les stagiaires, ils ramènent des cafés. Non, Samy, depuis que t'es arrivé, tu m'as jamais ramené de café, wesh. T'es quel genre de stagiaire exactement? Ah ouais, va me chercher un café que ça saute. Tu vas même prendre la nourriture de midi tout à l'heure, là. Allez, on revient tout de suite, les amis, bougez pas.

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Ça se passe avec Dany, jeune stagiaire qui m'a jamais ramené de café. Et voilà, je sais pas pourquoi c'est ma stagiaire. Mais bon, elle est là, elle s'appelle Samira. Et ensemble, on vous fait passer d'excellents moments.

0: 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Il y a d'ailleurs les hits qui arrivent là dans pas longtemps. Je vois Doupi Papillon, l'hymne du PA. Je pense que ça, c'était une collab avec Zach Balrica et Ste Milano. On dirait que la team PA n'existait pas encore, donc voilà, l'hymne du PA. Alors, pour info, voilà, fun fact. Ceux qui ne le sauraient pas, cette chanson a été arrangée par Edson David Tahuro. Voilà. Donc le vieux père, il continue toujours à faire de très très belles choses. The Weeknd aussi va passer sur la radio, Joey doit filer. Je vois aussi Hakim Papichulo, Di Maria en feat avec Ami Cazeré. Tout ça à écouter sur Trace FM dans quelques secondes seulement sur Trace FM. 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
1: You are right. Voilà, c'est de l'anglais. C'est Trace City Summer, le 10-13 de l'été avec ton frérot Dani et ta frangine
2: Samira.
1: Je pouvais pas dire Samy pour que ça arrive, wesh. Pas la peine, laisse tailleur de maintenant, franchement. Bon, écoutez, Samy a de bons plans à vous proposer pour ce week-end à venir parce qu'apparemment, il y a de belles choses qui vont se produire, n'est-ce pas?
2: Oui, il y a de belles choses, Dani, parce qu'il y a TRK qui monte pour la première fois sur scène pour son premier concert officiel ce samedi 18 juillet 2026 au Sofitel Hôtel d'Abidjan à partir des 15h. Et dis-toi que les tickets de 10 000 là sont partis comme de petits gâteaux.
1: Ouais, c'est allé depuis.
2: En même pas 24 heures de temps. Et là, il reste des passes, je crois, or et diamant de 50 et 100 000 francs.
1: Ok, donc il reste juste des places pour les deux bouts.
2: Oui,
1: voilà. Si vous voulez prendre part à ce concert, bah, il faut être ready. Ce sera ce samedi 18, comme elle a dit, à partir de.
2: À partir de 15h.
1: À partir de 15h, donc, au Sofitel Hôtel Ivoire. Prenez vos passes rapido. Ceux de 10 et 20 sont déjà finis. Samy, il y a quel autre plan du coup, ce même samedi? Parce qu'apparemment, il y a autre chose, d'après ce que tu m'as dit.
2: Oui, ce même samedi-là, Dani, au Palais de la Culture, avec la team de Poi.
1: Ah ouais?
2: À 16h.
1: Ok, team de Poi. Un autre concert, donc, ce même jour-là. Et eux, leur concert, à partir de quelle heure, du coup, Samy?
2: À partir de 16h. Et ce sont les mêmes prix, hein. Ticket 5 000, grand public, VIP 10 000 et 20 000.
1: Bah, tout est déjà prêt sur les plateformes en ligne, il faut aller récupérer tout ça, c'est hyper important. On sera à la salle à Noumambo ou à l'Esplanade du coup pour leur concert?
2: C'est à l'Esplanade.
1: À l'Esplanade du Palais de la Culture, voilà. Le team de Poi donc au Palais de la Culture à l'Esplanade et TRK au Sofitel Hôtel Ivoire, deux concerts à pas du tout manquer, sont des dates exceptionnelles. Tu vas prendre part à l'un des shows ou pas du tout? Tu pourras pas?
2: Pas du tout, mais c'est quand même coincé.
1: Ouais, bah écoute, c'est pour danser, tu sais pas danser, donc je comprends que tu n'y ailles pas. Et ça se tient complètement. Allez, on va aller s'écouter un peu de musique, les amis. Ça, c'est l'un de mes coups de cœur du moment. Je casse les oreilles de Samira avec chaque fois que ça passe. Cette magnifique chanson venue tout droit du Burkina Faso. Fatima, signée Black et la Mélo, en featuring avec Fatey Baby. À écouter maintenant sur Trace FM.
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1: Ah, t'as entendu là le son.
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0: Je la dédie à tous les amoureux qui nous écoutent. Hein. Samira, toi, tu la dédies à ton amoureux aussi ou pas du tout?
1: Pas du tout.
0: Ah ouais? Pourquoi? Tu penses pas à lui quand même? J'entends pas ça. Incroyable. Allez, grosse pensée à tous les gros amoureux et les lovers ici qui prévoient se marier dans pas longtemps. Je suis animateur de mariage aussi, donc appelez-moi pour les gombos. Venez, venez, je vous attends.
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1: Barry, I'm bad, bad, bad, bad. Même sur cette chanson, tu ne saurais pas danser, je suppose. C'est ça?
2: Les mouvements sont dans la tête.
1: Excuse-moi beaucoup, Samira. Tu ne sais pas danser. Qu'est-ce que tu sais faire?
2: Ça se passe.
1: Parce que tu préfères la loco, les frites à la loco, tu ne sais pas danser.
2: Je sais manger.
1: Qu'est-ce que tu fais dans ta life, Soresh?
2: Je sais manger les frites, j'écoute la musique.
1: Tu n'envoies pas de café. Ah mon Dieu, c'est le stagiaire. Roméo, je sais que tu m'entends de là où tu es. Tu peux la virer juste aujourd'hui, s'il te plaît. Et demain, il pourra revenir au boulot, s'il te plaît. Ce serait vraiment pas mal comme service. Ah ouais, j'ai d'avant une idée super cool.
2: Laquelle?
1: Dès demain, je vais te faire faire des exercices de diction à l'antenne. Oh là là, mon Dieu, merci pour le souffre-douleur que tu m'offres pendant ces vacances. C'est incroyable. Allez, vas-y, une phrase avant qu'on bouge. Un chasseur sachant chasser sans son chien de chasse est un bon chasseur. Vas-y.
2: Un chasseur chassant chasser.
1: Je sens que j'ai super bien m'amuser demain. Incroyable, prépare-toi, ce sera catastrophique. Je suis sûr et certain de ça. Allez les amis, prenez bien soin de vous. Restez bien connectés sur Trace FM. Les meilleures sélections de tes vacances, c'est par ici que ça se passe. N'est-ce pas Samira?
2: Oui.
1: Alors qu'est-ce que tu leur souhaites à eux pour la journée là?
2: Belle journée. Et déjà j'aimerais vous dire de faire très attention.
1: Oui.
2: Voilà, parce que c'est la saison des pluies.
1: Oui.
2: J'espère que vous avez vos parapluies. Abritez-vous.
1: Oui.
2: Ne vous pressez pas de rentrer à la maison, s'il vous plaît.
1: Ouais.
2: C'est mieux de rentrer sain et sauf que de rentrer trempé, tu grelottes comme ça, là.
1: Ouais.
2: C'est pas intéressant.
1: T'avais beaucoup de choses à leur dire, toi.
2: Ouais.
1: Ça a été long, là, pour le coup. Un chasseur sachant chasser pour la route.
2: Sans son chien de sas. Et un vrai chasseur.
1: Sans son chien de sas. Allez, prenez bien soin de vous, les amis. La playlist, le hit 10 arrive dans quelques secondes seulement. Si vous restez bien connectés sur Trace FM, toujours en premier sur les hits. C'est Dani, c'est Trace City Summer. Tous les jours, on est ensemble dans le distress de l'été sur Trace FM. 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
2: sur les hits.
1: Aïe, aïe, aïe, aïe, aïe, aïe, aïe, bravo.
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